0: d'aujourd'hui, nous le connaissons tous.
1: Madame, est-il avec vous, je vous dis?
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